0: 非常之好。
1: 哎，快回来烧烤。
0: 胖啊 ，Jack Chan 胖。你们真当我老了不中用了吗？
2: 没有，大哥，
3: 还不还呢？哎呀，你还能打二十年呢？
0: 二十年，太残忍了吧！
4: 红色，怎么选了这么个地方见面啊？
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0: L'orthographe, c'était Pépino, naturellement. Cet autre, avec ses notes de musique, portait la signature de Morange.
1: 那是放牛班的春天里，这群孩子这辈子第一次主动给出的回应。一本乐谱在最不被期待的地方，燃起了最温柔的微光。
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